autonome, détachable de la parole, du jeu ou de la danse. Et du canta au sonar, la canzone devient sonate. Giovanni Gabrielli naît entre 1554 et 1557 dans le contexte musical vénitien qui verra éclore ses plus grandes œuvres. Il est le neveu du compositeur Andrea Gabrielli, dont il est l'élève et en quelque sorte le fils musical. D'ailleurs, on parle souvent d'Andrea et de Giovanni Gabrielli ensemble, voire des Gabrielli à Venise, tant on considère la continuité entre les deux. Tout comme Andrea, Giovanni est à proprement parler organiste. À 30 ans, en 1585, il obtient le poste d'organiste titulaire à la très fameuse église Saint-Marc, en face de son oncle, également titulaire, puisque l'église Saint-Marc a la particularité d'avoir deux orgues. Giovanni prend ainsi la succession d'un grand organiste et compositeur dont il avait d'abord été l'assistant, Claudio Merulo, dont je vous propose d'entendre une toccata, la quatrième de son second livre de toccata. Ce qu'il faut savoir, c'est qu'au XVIe siècle, le répertoire d'orgue et de clavier en général ouvre la voie à une idée nouvelle, qui est celle d'une musique écrite purement instrumentale, déliée de la voix et du texte. La Toccata Quarta de Claudio Merulo est interprétée par Massimiliano Raschietti.

Toccata Quarta du second livre de Toccata de Claudio Merulo, prédécesseur de Giovanni Gabrielli, à l'un des orgues de la basilique Saint-Marc à Venise, interprété par Massimiliano Rosschietti sur un disque Sinfonia. Parmi les formes qui à l'orgue permettent de développer l'autonomie de la musique instrumentale, la toccata est peut-être la plus significative à ce moment-là, dans la mesure où elle tire sa logique musicale d'un modèle qui lui appartient en propre, qui est le clavier en tant qu'objet tactile. Toccata vient de toccare et toucher, et renvoie ainsi au jeu des doigts sur le clavier, dont on a bien entendu les gammes et les accords, soit tout ce qui ne relève pas de la voix chantée et du sens d'un texte. Écoutons maintenant une toccata de notre Giovanni Gabrielli, la toccata del secondo tono, toccata du deuxième ton, interprétée par Nicola Lamon.

Cette toccata del secondo tono, toccata du deuxième ton, de Giovanni Gabrieli, que nous venons d'entendre jouer par Nicolas Lamone, on retrouve les traits caractéristiques du jeu du clavier, les accords à la main gauche, les gammes et les traits rapides à la main droite que nous avions entendus chez Claudio Merulo. Mais on a un peu le sentiment que Gabrieli est quelque peu plus timide que son prédécesseur. Et en effet, si l'orgue est bien le métier de Gabrieli jusqu'à sa mort en 1612, et si l'orgue permet de nous introduire à la problématique qui concerne Gabrieli, celle d'une musique instrumentale qui cherche son autonomie, eh bien, il faut savoir que Giovanni Gabrieli n'a pas concentré ses efforts sur l'orgue et que, bien qu'il dût être un organiste de premier plan, sinon il n'aurait pas eu ce poste, il nous laisse somme toute que peu de musique écrite pour cet instrument. Alors pour comprendre comment vont se développer les innovations de Gabrieli, je vous propose de retourner à la musique vocale, encore hégémonique en cette fin du XVIe siècle. Et par hégémonique, il faut bien comprendre non seulement qu'elle domine la pratique des musiques savantes écrites, mais encore qu'elle y est quasiment la seule pensable, c'est-à-dire qu'il n'y a pas réellement de modèle logique pour penser, pour composer une musique qui n'aurait pas de texte. Les textes mis en musique, justement, en ce XVIe siècle humaniste, s'ouvrent à de nouveaux horizons. C'est la grande époque du madrigal, dont les textes profanes, aux connotations parfois sensuelles, voire érotiques, sont traités avec un luxe de raffinement musical. Écoutons l'œuvre d'un grand madrigaliste, Luca Marenzio, Tirsi morir volea. Glochi mirando di colei ch'adora, Tircis voulait mourir en regardant les yeux de celle qu'il aime, d'après un texte de Guarini qui met en scène l'amour pastoral d'un berger et d'une nymphe. C'est une thématique tout à fait typique de la Renaissance humaniste. Ce madrigal de Marenzio est interprété par la Compagnia dei Madrigali sur un disque glossa.

Si Morin Volea, Tircis voulait mourir, extrait du premier livre des madrigaux à cinq voix de Luca Marlenzio, publié en 1580. Cinq voix, c'est la configuration alors la plus classique du madrigal, dans laquelle les voix sont le plus souvent traitées de façon soit polyphonique, c'est-à-dire en donnant à entendre des imitations subtiles les unes des autres, soit par blocs plus compacts, plus verticaux. Mais d'autres configurations peuvent être trouvées et je vous en propose une par exemple avec la mise en musique du même texte que celui qu'utilise Marenzio, cette fois-ci par l'oncle de Giovanni Gabrielli, Andrea Gabrielli, qui fait du Tirsi More al Volea un madrigal à sept voix. Sept voix qui divise en deux groupes. Les trois voix les plus aiguës feront la nymphe et les quatre voix les plus graves sont destinées aux bergers et aux narrateurs. On se trouve ainsi avec un madrigal traité sous la forme d'une sorte de double chœur, ce qui donne au genre une épaisseur dramatique, mais aussi tout simplement sonore. Nous entendons l'ensemble vocal à l'aérienne.

Entendre le madrigal Tirsi morir volea, Tirsi voulait mourir, d'Andrea Gabrielli, l'oncle de notre Giovanni, dans l'interprétation de l'ensemble Alerion. Et je vous avais dit que le fait d'avoir mis en musique ce texte à sept voix, réparti en deux groupes, était une particularité par rapport à la norme du madrigal à cinq voix, dont on avait écouté l'exemple de Marenzi auparavant sur le même texte. Eh bien, le neveu, le jeune Giovanni Gabrielli, va aller un peu plus loin qu'Andrea dans cette logique avec un autre madrigal, en donnant encore un peu plus d'épaisseur à la texture sonore, puisqu'il écrit cette fois à huit voix, soit un vrai double cœur de 4 et 4, et surtout en ajoutant sur la partition la mention per cantar et sonar, pour chanter et sonner, comme on l'a dit au début, ce qui signifie l'emploi d'instruments avec ou même à la place de parties chantées. Et plus profondément que la nature de l'œuvre, bien que pourvue de paroles, est aussi bien vocale qu'instrumentale. Cette pensée innovante ne sera sûrement pas étrangère au grand succès de cette œuvre qui nous est ici interprétée par l'ensemble vocal Beata Musica sous la direction de Gilles Grimaldi.

Interprété par l'ensemble vocal Beata Musica sous la direction de Gilles Grimaldi, c'était Lieto Godea Sedendo, qu'on peut traduire par La joie emplit mon cœur. Madrigal à double cœur de Giovanni Gabrielli, édité par le compositeur dans un grand recueil en 1587, où il édite essentiellement des œuvres de son oncle Andrea, qui est décédé 2 ans plus tôt, en mêlant quelques-unes des siennes. Le double cœur, les 8 voix divisées en 2 groupes de 4, va être en quelque sorte la signature de Giovanni Gabrielli, et de façon générale le principe de la polychoralité, car il arrive parfois qu'il aille jusqu'à 3 ou même 4 chœurs. Alors, d'où vient cette idée très caractéristique, déjà présente chez son oncle Andrea? Tout d'abord, d'un contexte architectural tout à fait particulier, qui fait la singularité de la basilique Saint-Marc de Venise, où les deux Gabrielli font leur carrière. Ce sont les deux tribunes où sont installés 2 orgues et 2 chœurs qui permettent d'obtenir des effets de spatialisation, d'écho, de dialogue tout à fait extraordinaires. De là se constitue cette habitude d'écrire pour double chœur, qu'on appelle en italien les cori spezzati, littéralement les chœurs scindés, et dont on trouve une origine dans l'œuvre d'un très grand compositeur qui a été le premier maître de chapelle emblématique de la basilique Saint-Marc quelques décennies plus tôt, Adrian Willaert. C'est lui qui fixe les grands principes d'écriture des doubles chœurs, tels que celui de l'enchâssement des 2 groupes, c'est-à-dire que la réponse d'un groupe commence alors que l'autre est encore en train de finir sa séquence. Il y a comme ça une espèce de tuilage qui s'installe. Je vous propose d'entendre son Laudate Pueri Dominum. Antonio Eros Negri dirige le Collegium Vocale et l'ensemble Euterpe. C'est un disque Stradivarius.

C'était le Laudate Pueri Dominum de Adrian Willaert, un des fondateurs de l'écriture en double cœur, si caractéristique de la musique vénitienne et des Gabrielli en particulier. S'il est évident que l'architecture spécifique de la basilique Saint-Marc, avec ses grands espaces et ses deux tribunes, a joué un rôle dans le développement de ce style, on trouve aussi des sources plus intrinsèques à l'écriture musicale proprement dite. Un exemple important s'en trouve chez Roland de Lassus, grand représentant de ce qu'on appelle l'école franco-flamande, courant musical majeur dont les principes procèdent encore du siècle précédent et des débuts de la Renaissance. Il est aujourd'hui assez difficile de savoir dans quelle mesure Lassus a été influencé par Willaert sur ce point. Les deux compositeurs se sont connus. Ce qui est certain, c'est que c'est à peu près à la même période que se constitue aussi chez lui un style polychoral, dont je vous propose d'entendre un exemple dans le motet Omnia tempus habent, ici interprété par le Courlande Consort et le Concerto Palatino sous la direction d'Eric Van Nevel.

C'était le motet Omnia Tempus Habent de Roland Lassus, interprété par le Courende Consort et le Concerto Palatino sous la direction d'Eric Van Nevel. Alors, quel rapport y a-t-il entre ces pionniers de l'écriture à deux cœurs que sont Adrian Willaert et Roland Lassus et Nau Gabrieli de Venise? Alors, dans le cas de Willaert, je vous l'ai dit auparavant, il a exercé à Venise et fut le maître d'Antonio Gabrieli, d'ailleurs, l'oncle de notre Giovanni. Et Roland de Lassus, eh bien, il fut aussi le maître des deux, d'ailleurs, d'Antonio comme de Giovanni, de l'oncle et du neveu, mais pas à Venise, à Munich, où les deux sont allés travailler et étudier. Il faut savoir que les liens entre l'Italie du Nord et l'Allemagne, en particulier l'Allemagne du Sud, en ces temps de contre-réforme d'ailleurs, étaient extrêmement importants à l'époque. Les deux sources du double cœur convergent donc vers Andrea Gabrieli, dont nous entendrons le Jubilate Deo par les Gentlemen of the Chapel, His Majesty's Sackbuts and Cornets, dirigé par Peter Bassano.

Après ce Jubilate Deo d'Andrea Gabrielli, et après avoir écouté les sources de cette écriture à deux cœurs chez Adrien Villert, puis chez Roland de Lassus, revenons alors au neveu d'Andrea, à Giovanni, puisque c'est lui qui nous occupe, avec ce O Magnum Mysterium qu'il place dans le recueil qu'il publie en 1587, j'en ai déjà parlé, et qui nous permet un peu d'entendre comment il reprend le flambeau en matière de musique sacrée à double cœur. Nous retrouvons les Gentlemen of the Chapel, His Majesty Sackbuts and Cornets, toujours sous la direction de Peter Bassano.

Alors, on a bien entendu dans ce O Magnum Mysterium de Giovanni Gabrielli et dans les œuvres écoutées précédemment que dans ces doubles chœurs, à travers l'épaississement de la texture vocale, perce peu à peu, plus ou moins timidement, la trame instrumentale. Cette tendance qui se développe progressivement tout au long de la seconde moitié du XVIe siècle se manifeste nettement chez les contemporains de Gabrielli, tels que Giovanni Croce, par exemple, qui est lui maître de chapelle de la basilique Saint-Marc, dans le même temps où Giovanni Gabrielli est organiste. Écoutons le credo de sa très belle Missa sopra la Battaglia, interprétée par la maîtrise de l'ensemble actuel de Saint-Marc, dirigée plus de 3 siècles plus tard par le très lointain successeur de Croce, Marco Gemmani.

Après ce credo de la Missa sopra la Battaglia de Giovanni Croce, quasiment l'exact contemporain de Giovanni Gabrielli, je vous propose d'entendre une pièce dans laquelle Gabrielli, si on peut dire, monte d'un cran. Cette Omnes Gentes appartient au premier livre des Symphoniae Sacrae, immense recueil publié par Gabrielli en 1597 et qui est vraiment l'œuvre par laquelle notre compositeur entre dans l'histoire de la musique. Le choix du mot Symphoniae, encore vierge d'à peu près toutes les représentations musicales qu'il porte aujourd'hui, montre bien la préoccupation de Gabrielli, l'intégration des instruments à l'écriture musicale, les instruments qui viennent ajouter leur puissance, leur couleur et leur épaisseur sonore à cet espace musical ici étendu sur quatre chœurs. Omnes gentes plaudite manibus, toutes les nations applaudissent, interprété par les Majesty's Sackboots and Cornets. Hans Gentleman of the Chapel, que nous retrouvons encore sous la direction de Peter Bassano.

Après ce flamboyant Omnes Gentes Plaudite Manibus à quatre cœurs de Giovanni Gabrieli, revenons à la question de la musique instrumentale proprement dite. Alors on l'avait laissé au début de cette émission en voyant qu'une voie était ouverte par la musique d'orgue et de clavier en général, mais en constatant tout autant qu'elle n'était pas celle qui intéressait notre compositeur, tout organiste qu'il fût. Alors à partir de quels autres éléments peut se constituer une musique purement instrumentale à la fin du XVIe siècle? La canzone, comme ne le dit pas son nom, est un genre pour ensemble purement instrumental qui s'est le premier émancipé de la tutelle vocale. Écoutons l'une des premières canzones, la Bella, publiée en 1572 par Nicola Vicentino, aujourd'hui peu connu, mais qui fut l'un des compositeurs et des théoriciens les plus audacieux de la fin de la Renaissance, interprété par Denis Raisin d'Ardres et l'ensemble Douce Mémoire. Et c'est un disque naïf.

C'était La Bella, une canzone de Nicola Vicentino, interprétée par Denis Raisin d'Ardre et l'ensemble La Douce Mémoire. Une autre source importante pour l'essor d'une musique écrite, instrumentale, est la musique de circonstance. Les instruments, en particulier les plus virils, sont utilisés dans des circonstances festives, solennelles ou militaires de la vie de la cité. Alors ce n'est pas de la grande musique, c'est de la musique fonctionnelle, mais il y a un espace de porosité parfois entre les deux qui permet à la musique écrite d'intégrer un peu de cette force sonore brute. Ainsi en est-il du genre de la battalia, la bataille, un genre qui met en musique les sonorités de la guerre. Je vous propose d'écouter l'aria della battaglia du compositeur Annibale Padovano, qui n'est pas vraiment vénitien, lui, puisqu'il célèbre la victoire des Sforza 2000 ans sur la coalition des franco-vénitiens à Bicocca en 1522. Jordi Savall dirige Hesperion 20.

Après cette brillante bataille célébrée par Hannibal et Padovano, qui, au-delà de l'intérêt historique anecdotique, nous permet aussi de voir comment peu à peu la musique écrite renforce sa puissance sonore, je vous propose d'entendre une autre œuvre, un chef-d'œuvre de Giovanni Gabrielli, la Canzone Settimi Toni, la Canzone du septième ton, toujours extraite du grand recueil des Sinfonia et Sacrae de 1597. Et on trouve cette canzone sur des instruments modernes, ce qui nous permet aussi de voir comment sonne Gabrielli et comment on peut encore bien sonner Gabrielli dans des contextes instrumentaux plus nouveaux, c'est-à-dire les ensembles de cuivre cumulés des orchestres de Philadelphia et de Cleveland.

Avec les doubles chœurs vocaux qu'on a entendus plus tôt et avec cette canzone que l'on vient d'écouter, on se rend compte que Gabrielli est à la pointe d'une génération qui s'occupe de la matérialité du timbre, des masses sonores, de l'espace et des équilibres contrastés dans lesquels la musique se déploie. Même si le mot n'existe pas encore, cela implique de s'intéresser à l'acoustique. Un des phénomènes acoustiques les plus immédiatement frappants pour l'expérience de l'écoute, particulièrement caractéristique, on l'a dit, dans le contexte architectural de la basilique Saint-Marc, mais qui se perçoit partout, c'est celui de l'écho. Celui-ci a certainement retenu l'attention des compositeurs depuis la nuit des temps, mais au XVIe siècle, il commence à être pris en charge de façon plus substantielle par l'écriture musicale. Je vous propose de retrouver le maître de Gabrielli, Roland de Lassus, dans une composition remarquable pour double chœur, intitulée Hola che buon eco. À la suite, nous entendrons la canzone pour trois chœurs instrumentaux en écho composée par Giovanni Gabrielli.

Nous entendions successivement Hola che buon echo de Roland de Lassus, interprété par le Concerto Italiano sous la direction de Rinaldo Alessandrini, et puis la canzone à trois chœurs instrumentaux en écho de Giovanni Gabrielli, interprété par l'ensemble Musica Fiata Köln, dirigé par Roland Wilson. L'expérience acoustique de l'espace, ici particulièrement mise en lumière par le phénomène de l'écho, ajoute une instabilité à la musique en ne la rendant plus réductible aux seules notes et aux seuls rythmes écrits sur la partition. Tout comme le timbre, l'espace transforme les équilibres. Un même accord a une puissance différente s'il est joué par des flûtes ou par des trombones, s'il est joué proche ou loin de l'auditeur. De là naît la préoccupation pour un nouveau paramètre, celui de l'intensité sonore. Alors il est évident que ce paramètre a toujours existé pour les musiciens. Mais tant que la musique écrite n'était qu'une superposition de lignes vocales supposées d'intensité égale, l'intensité n'était qu'une affaire d'accommodation ponctuelle dans l'interprétation. Avec Giovanni Gabrielli, et dans le sillon de cette évolution qu'on vient d'entendre, l'intensité devient un paramètre fondamental de l'œuvre. Et c'est ainsi qu'il est le premier à l'écrire et à l'articuler formellement dans une œuvre qui, de ce fait, marque un avant et un après dans l'histoire de la musique. La sonata pianoforte. Piano et forte, doux et fort, encore aujourd'hui le nom que donne le solfège aux dynamiques avec lesquelles on chante et on joue. Ce qui est fascinant dans cette œuvre, c'est que le piano et le forte, les intensités, ne se contentent pas d'être un élément ajouté comme ça, elles constituent la thématique propre de l'œuvre, qui oppose des masses et des équilibres sonores, mais fait finalement très peu de cas des mélodies. Il faut faire attention aux termes employés, car Gabrielli sait très bien ce qu'il fait. Ce n'est plus une canzone, genre dont le nom trahissait encore la lointaine origine vocale. C'est une sonate. Et il n'est plus question de faire chanter, mais de faire sonner les instruments. Nous entrons dans une nouvelle ère, et pour trois siècles, le nom de sonate désignera le genre roi de la musique instrumentale. La sonata pianoforte nous est interprétée par His Majesty's Sackbuts and Cornets sous la direction de Peter Bassano.

Nous entendions la sonata pianeforte de Giovanni Gabrielli, œuvre cruciale dans l'histoire de la musique, qui joue à la fois sur la disposition spatiale des effectifs instrumentaux et l'introduction des nuances piano et forte dans une partition. C'était la première fois. On l'a dit, nous sommes véritablement passés du XVIe au XVIIe siècle. L'espace sonore, les dynamiques sont entrés dans la musique écrite. Et bien sûr, le timbre. Si pendant un peu plus d'un siècle, on continuera à ne pas toujours spécifier quel instrument doit jouer quoi, ce paramètre ne va cependant faire que de se préciser. À la fin de la vie de Gabrielli, pendant les années 1600, d'autres compositeurs commencent à publier des sonates en les destinant à des instruments précis, et donc en les pensant pour eux. Écoutons ce qui est peut-être la première sonate pour violon et violoncelle, publiée en 1602 par Giovanni Paolo Cima. Sonate dans le sens où elle vise des sonorités bien définies, et sonate aussi par le fait que la logique par laquelle les éléments musicaux s'enchaînent n'est plus une copie de ce qu'on fait en musique vocale. Nous entendons Elisabeth Blumenstock au violon, Elisabeth Reed au violoncelle, Hanneke van Prosdijk à l'orgue et David Taylor au théorbe.

Nous écoutions une sonate pour violon et violoncelle de Giovanni Paolo Cima, dans laquelle on pouvait percevoir un souci de la sonorité propre à ces instruments, une préoccupation qui marque une rupture avec la musique instrumentale de la Renaissance, qui était encore le plus souvent une copie de la musique vocale. Dans les mêmes années, c'est-à-dire à la toute fin de sa vie, Giovanni Gabrielli compose des chefs-d'œuvre dans ce domaine qui seront regroupés dans un recueil publié à titre posthume en 1615, 3 ans après sa mort, les Canzoni et Sonate. Je vous propose d'entendre la très belle sonate numéro 21 de ce recueil pour trois violons, interprétée par des musiciens de l'ensemble Les Gabrielli Players sur un disque archive.

La sonate numéro 21 à trois violons extraite des Canzoni et sonates de Giovanni Gabrielli était interprétée par des musiciens de l'ensemble les Gabrielli Players. On a vu se dessiner dans le parcours de cette émission la trajectoire d'une émancipation de la musique instrumentale vers le tournant du XVIIe siècle. Pourtant, c'est aussi l'époque d'un phénomène apparemment inverse, puisqu'au même moment naît ce qu'on appelle la monodie accompagnée, qui permet elle-même l'éclosion de l'opéra. La monodie accompagnée, c'est-à-dire une mélodie chantée par une seule voix, au service du texte qu'elle chante, accompagnée par des accords placés au second plan. D'ailleurs, quand on résume à très grands traits l'histoire de la musique, c'est souvent cette tendance-là qu'on retient à ce moment, en précisant que le baroque commence avec la naissance de l'opéra et de cette monodie accompagnée dans les toutes premières années du XVIIe siècle. Alors, y aurait-il simplement deux tendances qui se radicaliseraient, l'une celle des sonates de notre Giovanni Gabrielli posant les jalons de la musique instrumentale et l'autre allant vers l'opéra et donnant un primat à la parole sur la musique? Alors, avant de trancher cette question, écoutons déjà cette monodie accompagnée qui arrive au tournant du XVIIe siècle, que l'on appelle aussi style moderne ou style nouveau ou encore seconde pratique, au moment de son éclosion. Le Nuove Musiche, recueil de monodies du compositeur Giulio Caccini, est publié en 1602 comme une sorte de manifeste esthétique. Écoutons-en un extrait, Amor io parto, interprété par Montserrat Figueras et Jordi Savall.

Amor io parto, monodie accompagnée de Giulio Caccini, était chantée par Montserrat Figueras accompagnée de Jordi Savall sur un disque Deutsche Harmonia Mundi. On a pu entendre le principe de cette monodie accompagnée qui en lui-même nous paraît aujourd'hui aussi courant que n'importe quel chanteur qui s'accompagne à la guitare, mais la construction que cela suppose nécessite des siècles de théorie musicale, car il faut concevoir un premier plan et un arrière-plan, la mélodie et l'accompagnement, et construire pour ce dernier un système d'accords qui s'enchaîne logiquement et harmonieusement. C'est la basse continue, c'est-à-dire une ligne de basse sur laquelle repose constamment d'une part la mélodie et de laquelle émanent d'autre part les accords qui servent en quelque sorte de liant et de coloration ininterrompue. Alors, nous nous demandions si ce style nouveau, revendiqué par Caccini, mais aussi par Monteverdi, par exemple, était en opposition avec l'émancipation de la musique instrumentale constatée chez Gabrielli, puisque finalement, cette basse continue et cette monodie accompagnée ont pour but de donner le primat expressif au texte que chante la voix. À la vérité, ces tendances sont à la fois opposées et complémentaires. Opposées en elles-mêmes, car elles divergent sur la subordination ou non de la musique à la parole, mais complémentaires dans le sens où le mouvement global de distinction et de rationalisation qu'elles supposent permet finalement de les articuler l'une avec l'autre. La logique de la basse continue et des accords qui s'enchaînent peut soutenir bien davantage qu'une seule monodie chantée, comme on vient de l'entendre. Elle peut soutenir de la musique polyphonique, comme on en faisait avant, et réintégrer à cette nouvelle méthode, ou des instruments virtuoses qui peuvent tout à fait s'exprimer par-dessus. Je vous propose, pour finir cette émission, d'entendre une œuvre de Gabrielli qui est souvent considérée comme son plus grand chef-d'œuvre, une œuvre grandiose dans laquelle on peut apprécier une manière de synthèse de ce qui fait l'art de notre compositeur et ses développements tardifs. Le motet In Ecclesis pour trois chœurs disposés dans la basilique Saint-Marc, constitué respectivement de quatre solistes pour le premier, d'un plein chœur pour le second, de cornets, trombones et alto pour le troisième. Le tout soutenu par une basse continue pouvant être joué par différents instruments de tessiture grave, ici on entendra un trombone, et réalisé soit par l'orgue ou tout autre instrument capable de jouer des accords. Tout cela écrit sur la partition, cette partition qui dessine les contours d'une partition d'orchestre moderne. Le cantare et le sonare dont nous parlions s'articulent véritablement en un tout cohérent. Et l'opposition des différentes logiques, les contrastes entre les groupes, les équilibres et les déséquilibres prennent place dans une nouvelle époque, celle de l'art baroque et de ses clairs obscurs. Le In Ecclesis est ici interprété par l'ensemble La Fenice et le chœur de chambre de Namur, placé sous la direction de Jean Tubéride.

Nous entendions le monumental motet, ou on pourrait même dire le concerto sacré, In Ecclesiis de Giovanni Gabrieli pour trois chœurs vocaux et instrumentaux, dans la version de Jean Tuberi à la tête de l'ensemble Fenice et du chœur de chambre de Namur. Cette émission de L'Oreille et la Plume consacrée à Giovanni Gabrieli touche à sa fin. Un grand merci à vous de l'avoir suivi et à très bientôt pour un nouveau numéro de L'Oreille et la Plume. 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
1: Chers amis auditeurs, si vous avez bonne mémoire, vous vous souvenez que nous nous sommes quittés la dernière fois en compagnie du sultan Soliman le Magnifique. Et si vous êtes fan des aventures de Rabbi Jacob, vous savez qu'entre Soliman ou Slimane d'une part et Salomon ou Shelomo de l'autre, il n'y a aucune différence puisqu'il s'agit de la même personne. Le troisième roi d'Israël après Saül et David, qui régna de 970 à 931 avant Jésus-Christ et qui est cité à ce titre à la fois par la Bible et par le Coran. De la musique ottomane de Dimitri Cantemir, nous allons donc passer au Shelomo d'Ernest Bloch. Une fantaisie hébraïque pour violoncelle et orchestre, composée dans des circonstances que le compositeur a lui-même révélées à l'occasion d'un programme de concert. Depuis plusieurs années, il rêvait de mettre en musique le livre de l'Ecclésiaste, mais sans trouver une langue qui convînt à son projet. Or, un jour de 1915 à Genève, il rencontra Alexandre Barjanski. Et le violoncelliste se montra si fasciné par ses œuvres juives que Bloch décida de confier son Ecclésiaste à la voix profonde et muette du violoncelle. Libéré de tout souci formel et de toute intention descriptive, il composa d'un jet sa rhapsodie qu'il intitula Shelomo en l'honneur de l'auteur présumé de l'Ecclésiaste. Ce n'est que bien plus tard qu'il eut l'idée de psychanalyser son œuvre et de rédiger un programme présentant la voix du violoncelle comme l'incarnation de Salomon et l'orchestre comme son expérience du monde et de la vie. Vous entendrez cette œuvre d'une immense intensité expressive dans l'interprétation de Marc Coppé au violoncelle et de Kirill Karabits à la tête du Deutsches Symphonieorchester Berlin.

C'était Chez l'Homo d'Ernest Bloch, enregistré pour Audité en 2016 par Marc Coppé au violoncelle et Kirill Karabits à la tête du Deutsches Symphonieorchester Berlin. Nous resterons en compagnie de Marc Coppé et de son éditeur Audité pour entendre à présent le concerto pour violoncelle en la majeur de Carl Philipp Emanuel Bach. Ce compositeur est le deuxième fils survivant de Jean-Sébastien, né en 1714 de la première épouse, Maria Barbara. On l'appelle le Bach de Berlin ou le Bach de Hambourg, car pendant près de 30 ans, il fut claveciniste à la cour de Frédéric le Grand, puis directeur musiques, un poste comparable à celui de son père à Leipzig, dans la ville hanséatique. On lui doit une production particulièrement abondante, 875 œuvres, répertoriées en WQ ou en H selon les catalogues de Votken en 1905 ou de Helm en 1989 et comprenant plus de 50 concertos. Si la plupart de ces concertos sont destinés au clavier, il en existe 3 pour violoncelle datant des années 1750-1753. Mais le violoncelle doit partager cette destination avec le clavier et la flûte, sans qu'on sache vraiment dans quel ordre s'est effectué le recyclage. Comme ses 3 autres frères, quoique avec une meilleure considération de son vivant, Carl Philipp Emanuel joua un rôle important dans la transition entre l'âge baroque et l'âge classique, ce qui apparaît nettement dans le concerto en la majeur WQ-172 ou H-439. Le premier mouvement présente des lignes mélodiques qu'on retrouvera 9 ans plus tard dans le premier concerto pour violoncelle de Haydn. Le deuxième mouvement mêle chromatisme baroque et profondeur Empfindsamkeit. Et le troisième mouvement affiche des ritournelles franchement vivaldiennes. Marc Coppé joue ici avec les solistes de Zagreb, dont il assure également la direction.

C'était le concerto pour violoncelle en la majeure de Carl Philipp Emanuel Bach, interprété par Marc Copé à la tête des solistes de Zagreb. Nous allons rester dans la famille Bach, mais en remontant à présent au père, la seule influence baroque qui n'ait pas tenté Carl Philipp Emanuel. Et nous allons changer de paysage sonore en écoutant l'une des 6 suites françaises composée par Jean-Sébastien à la fin de son séjour à la cour de Köthen entre 1717 et 1723. Il a alors entre 32 et 39 ans, et il est au service d'un prince calviniste qu'il décrit comme un gracieux souverain qui non seulement aime la musique, mais la connaît. En effet, Léopold joue du violon et de la viole de gambe, il est capable d'assurer le continuo au clavecin, il chante admirablement, et surtout, il dispose d'un orchestre de 18 musiciens virtuoses, tous disponibles pour la musique profane, puisque la musique religieuse est bannie du culte calviniste. Bach compose ainsi à Köthen de nombreuses œuvres instrumentales, pour l'orchestre, pour la chambre et pour le clavier. Qu'elles soient françaises ou anglaises, les suites pour clavecin de Bach présentent les mêmes caractéristiques. Les traditionnels allemands courants de sarabande-gigue enrichis d'autres danses en vogue à la cour de Versailles, des pièces pour la plupart de forme binaire, c'est-à-dire en 2 sections chacune reprise, et la subtile ornementation des clavecinistes français que Bach admirait tant. Les suites françaises sont plus faciles techniquement que les anglaises, et les 3 premières, mineures, plus sombres que les 3 dernières. Voici la deuxième en do mineur BWV 813 qui intercale un air et 2 menuets entre la sarabande et la gigue. Elle est interprétée au piano par Murray Peraya qui l'a enregistrée pour Deutsche Grammophon en 2013.

C'était la deuxième suite française de Jean-Sébastien Bach, interprétée au piano par Murray Peraya. Nous allons rester dans la France du XVIIIe siècle en écoutant à présent la symphonie nouvelle de Jean-Ferry Rebel intitulée « Les éléments ». À ne pas confondre avec l'opéra-ballet éponyme de Destouches que Rebel avait dirigé 16 ans plus tôt. Représentant tardif du baroque français, Rebel s'est surtout investi dans des symphonies chorégraphiées, désormais capables d'exprimer un contenu programmatique sans le concours de paroles chantées. Les éléments, la dernière mais aussi la plus réussie et la plus célèbre de ces symphonies, est un tableau de la création articulé en deux volets. Un chaos d'ouverture comprenant 7 parties se référant aux 7 jours de la création, puis une dizaine de pièces dansées. Un air pour les violons représentant la terre et l'eau, une chaconne représentant le feu, un air intitulé Ramage, un autre intitulé Rossignol, un rondo intitulé « Air pour l'amour », une lourde, une sicilienne, un caprice et 2 tambourins. Dans son avertissement liminaire, Rebel explique que, dans le chaos, la basse exprime la terre par des notes liées ensemble et qui se jouent par secousses. Les flûtes, par des traits de chant qui montent et qui descendent, imitent le cours et le murmure de l'eau. L'air est peint par des tenues suivies de cadences que forment les petites flûtes. Enfin, les violons, par des traits vifs et brillants, représentent l'activité du feu. Si l'édition gravée ne présente que 2 parties de violon, 2 de flûte et 1 basse, des indications annexes prévoient la participation non seulement de petites flûtes, mais aussi de hautbois, de bassons, de trompettes, de cors et d'une contrebasse. Voici ces éléments de Jean-Ferry Rebel, interprétés par l'ensemble Musica Antiqua Köln, jouant des instruments d'époque sous la direction de Reinhard Goebel.

C'était Les éléments de Jean-Ferry Rebel, interprété par l'ensemble Musica Antiqua Köln, un CD Deutsche Grammophon paru dans la collection Archives Production en 1995. Nous allons rester dans les éléments, mais en franchissant 135 ans et 2750 km. C'est la distance qui sépare les éléments de Rebel créés en 1738 à Paris de La tempête de Tchaïkovski, créée en 1873 à Saint-Pétersbourg. Nous avons à nouveau affaire ici à un langage purement orchestral. Et pourtant, l'œuvre se réfère à une comédie, La tempête, l'une des dernières pièces de Shakespeare. On y rencontre le duc de Milan, Prospero, qui, après avoir été déchu et exilé par son frère Antonio, se retrouve avec sa fille Miranda sur une île déserte. Grâce à la magie que lui confèrent ses livres, il maîtrise les éléments naturels et les esprits, notamment Ariel, être positif de l'air et du souffle de vie, et Caliban, être négatif, symbolisant la terre, la violence et la mort. Tchaïkovski a lui-même précisé les grandes lignes de son programme. Sa partition débute par une marine, la seule qu'il ait écrite. Puis, des sonneries de cor annoncent le magicien Prospero, dont les divers éléments thématiques culminent dans un choral. Prospero envoie alors Ariel provoquer la tempête qui doit causer le naufrage du navire transportant l'usurpateur Antonio, l'actuel duc de Milan, ainsi qu'Alonso, le roi de Naples, et son fils Ferdinand. D'une cantilène au violoncelle naît l'amour entre Miranda et Ferdinand. Une partie faisant office de scherzo dépeint Ariel et Caliban, opposant les volettements de l'elfe aérien au bondissement du monstre grotesque. Le thème de l'amour revient avec une intensité nouvelle. Enfin, le choral de Prospero signe le renoncement bienveillant du mage et la calme houle de la mer apporte une conclusion symétrique. Voici La tempête de Tchaïkovski, interprété par Marc Gorenstein à la tête de l'Orchestre symphonique de Russie, un CD Harmonia Mundi paru en 1997.

C'était La Tempête, une fantaisie symphonique de Tchaïkovski d'après Shakespeare, interprétée par Marc Gorenstein à la tête de l'Orchestre symphonique de Russie. Pour finir, voici quelques leaders sur des poèmes de Goethe, interprétés par le baryton Dietrich Fischer-Dieskau et le pianiste Karl Engel. Ils sont extraits d'un CD enregistré en live à Stockholm en 1970 et paru chez Orfeo en 1995. On commencera évidemment par Meeresstille, mer calme. Un profond silence règne sur l'eau, aucun mouvement n'agite la mer, et inquiet, le marin se voit entouré d'une étendue lisse, aucun souffle d'aucun côté, un silence de mort effrayant, dans cet horizon immense, aucune vague ne bouge. On entendra ensuite Freisinn, esprit libre, extrait du cycle Myrte de Robert Schumann. Laissez-moi donc faire mes preuves sur la selle, restez dans vos huttes, dans vos tentes, et je chevaucherai joyeux au loin, sans rien que les étoiles au-dessus de ma tête. Il a disposé les étoiles pour vous guider par terre et par mer, pour vous réjouir chaque fois que vous regardez le ciel. Et on terminera par Einsamkeit, solitude, de Max Reger. Ô nymphes salutaires qui habitez les rochers et les arbres, donnez volontiers à chacun ce qu'en silence il désire. Apportez la consolation aux tristes, le savoir aux sceptiques, et accordez à l'amoureux de rencontrer le bonheur. Car les dieux vous ont donné à vous ce qu'ils ont refusé aux hommes, la possibilité de consoler et de secourir celui qui vous fait confiance. »

0: Voilà, j'espère que vous avez apprécié ce bout de ficelle et je vous laisse d'ores et déjà imaginer avec quelle musique il pourrait s'enchaîner au suivant.
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1: Il est 7h.
2: Oui, bonjour les amis, comment ça va? Au son d'une petite guitare, l'espagnol, on vous réveille en Alsace, la musique classique sur votre radio. À l'heure du petit déjeuner, c'est jusqu'à 10h, ça s'appelle Tempo Matin, avec de nombreux invités qui viendront prendre le café avec vous, comme par exemple la première à s'installer avec moi dans ce studio, c'est Anne-Valérie. Bonjour Anne-Valérie.
3: Bonjour Laurent.
2: Alors, le 7 mai 1704, ça remonte, mais il faut quand même noter que ce jour-là arrive sur cette planète un certain Karl Heinrich Graun.
3: Oui, dans la petite ville saxonne de Wallenbrück, au nord-ouest de Dresde, est décédé le 8 août 1759 à Berlin.
4: Un chanteur.
3: Oui, un ténor et compositeur allemand de musique classique, employé à la cour de Frédéric II de Prusse et membre de l'école de Berlin. Il est issu d'une famille de pasteurs protestants, au nombre desquels figure un organiste. Son père est brasseur et percepteur des impôts. Ses deux frères, August Friedrich et Johann Gottlieb, sont également compositeurs. Il étudie le chant et la composition à la Kreuzschule de Dresde. Il se fait bientôt remarquer par la qualité exceptionnelle de sa voix. Et c'est dans cette école qu'il suit aussi ses premiers cours de clavecin et de violoncelle. En 1724, Karl Heinrich Graun est appelé comme chanteur ténor à la cour de Brunswick. En 1735, il fait ses débuts comme vice-maître de chapelle au service du prince héritier de Prusse, qui deviendra Frédéric II, dit Frédéric le Grand, roi de Prusse. Puis il sera le premier musicien de l'orchestre privé du futur roi, son maître de chapelle quand il accédera au trône. Il ira en Italie recruter chanteurs et chanteuses d'opéra et inaugurera le nouveau théâtre de Berlin avec son opéra Cesare et Cléopâtre.
2: Il a composé pas mal d'opéras.
3: Oui, il deviendra le maître incontesté des scènes lyriques berlinoises avec ses beaux opéras.
2: Il était donc nécessaire que nous parlions de ce compositeur d'opéra, Karl Heinrich Graun, que nous allons écouter. Je vous embrasse et je vous souhaite une excellente journée. Demain, c'est vendredi.
3: Oui.
2: C'est pas ravioli, mais c'est... c'est le 8 mai. Mais c'est férié, mais nous serons là, évidemment, avec l'instant T à 9h et les sorties culturelles, évidemment.
3: Avec plaisir, Laurent. À demain.

au cœur des délices baroques, la musique de Karl Heinrich Graun, initialement écrit en 1732 pour Caldera, le livret Adriano in Syria, a été, j'ai pas fait le calcul complet, mais a été mis en musique par une soixantaine de compositeurs, Giacomelli, Pergolesi, Broschi, et bien sûr, Karl Heinrich Graun, dont on célèbre aujourd'hui la naissance. Il était né le 7 mai 1704.

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On retient bien la mélodie, la danse des gobelins, Anton Dvorak. Et puis une autre danse, le concerto brandebourgeois. Il est évidemment signé par Jean-Sébastien Bach.

0: Et au fait, j'y pense, demain c'est férié, c'est encore une petite semaine, c'est le plaisir de traverser ce mois de mai. Chaque année, vous êtes quelques-uns à bien en profiter, j'espère que vous avez bien placé, pour ceux qui travaillent, vos petites journées de congé. Mais nous, on sera là, pas de jour férié évidemment, on est là tous les jours dans Tempo Matin pour réveiller l'Alsace.
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L'italien Galuppi à l'instant pour ce concerto pour basson seul en si bémol majeur. C'était le troisième mouvement très vivant, très rythmé, très coloré qui nous emmène à beaucoup plus de poésie peut-être maintenant. En tous les cas, beaucoup plus de calme puisque l'œuvre que vous allez écouter maintenant, elle a été composée par Camille Saint-Saëns. Elle s'intitule Romance en ré bémol majeur, l'opus 37. J'attire votre attention sur la musicienne, la violoniste qui va interpréter cette partition aux côtés de l'orchestre de Picardie. C'est Geneviève Laurenceau que j'embrasse.

0: Merveilleuse mélodie, Camille Saint-Saëns compose romance en ré bémol majeur, opus 37, et saluons bien sûr la musicienne Geneviève Laurenceau. On dit bonjour à vous tous qui nous écoutez à Aubernais. On salue l'orchestre de Picardie qui a accompagné Geneviève Laurenceau dans cette interprétation.
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0: Oh là là là là là là, qu'est-ce que j'adore cette chanson de France Gall, évidemment, la chanson emblématique de France Gall. Elle a été écrite par Michel Berger, son mari, en 1987. Alors, il faut savoir qu'à l'origine, c'est un duo avec lui-même qu'avait imaginé Michel Berger pour cette chanson qu'il a écrite et composée. Et finalement, la chanson, il la donnera à France Gall parce que c'est France Gall qui a inspiré cette chanson-là. La chanson est inspirée par leur histoire d'amour et par leur quotidien. La chanson parle d'une relation qui semblait évidente, indéfinissable, presque parfaite. C'est devenu un immense succès, un peu comme un hymne qui marquera d'ailleurs la carrière et de France Gall et de Michel Berger. Ce qui est tout à fait fascinant, c'est que Michel Berger écrit cette chanson, évidemment, à un moment où le couple Berger-Gall traverse, ben, comme de très nombreux couples, des hauts et des bas. Alors le texte est très introspectif. Il parle d'une évidence, d'un amour qui ne se discute pas, mais qui paradoxalement, pour ce couple en tous les cas, est particulièrement fragile. Il faut tout de même se souvenir que le grand amour de Michel Berger, qu'il n'a jamais oublié, c'est Véronique Sanson. En plus, c'est une chanson très très personnelle que France Gall a interprétée. Probablement, dira-t-elle, l'une des plus personnelles qu'elle n'ait jamais eu à interpréter. Et la musique est particulièrement subtile. Elle alterne entre douceur et intensité, ce qui donne vraiment une émotion tout à fait étonnante, une émotion brute à l'ensemble de la chanson. Et puis c'est vrai, c'est une chanson qui a marqué les fans et de France Gall et de Michel Berger, parce que la chanson arrive à un moment où Michel Berger est en train de devenir un vrai pilier de la chanson française. Cette chanson est l'empreinte d'une histoire d'amour à la fois personnelle et artistique. Évidemment, c'est France Gall.

Je suis sûr que vous avez écouté cette chanson un peu différemment que d'habitude, maintenant que vous en connaissez les coulisses. Évidemment, l'instant chanson française de France Gall ce matin.

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0: Ah, elle a attiré votre oreille, hein, cette partition non, de Sergueï Rachmaninov. Quelle bonne idée! La sonate en sol mineur pour violoncelle et piano, c'était l'opus 19, le deuxième mouvement. C'est vrai que dans la musique classique, il y a comme ça des incontournables qu'il faut évidemment toujours écouter avec grande attention, surtout lorsqu'il y a les explications de Victor Emmanuel Husse. Bonjour.
1: Bonjour Laurent, bonjour à tous. Il y a effectivement des incontournables dans le répertoire de la musique classique. Ce matin, il est question d'une partition créée le 7 mai 1824 à Vienne. C'est une pièce composée en hommage au roi Frédéric Guillaume III de Prusse. Un final de 25 minutes, à lui seul aussi long que la totalité de la 8e symphonie. Un final original parce qu'il y a des sections chantées comme l'Aude à la joie, un poème de Schiller. Nous parlons bien sûr de la 9e symphonie de Ludwig van Beethoven, une œuvre monumentale en laquelle Wagner voyait la dernière des symphonies. Un tournant décisif dans ce genre, oui, un genre si cher à Haydn, qui en compose 104 des symphonies, et Mozart, lui aussi prolifique, entre 55 et 60. Revenons peut-être à la genèse de ce bouleversement de style. Quelque chose me dit qu'on va l'entendre cette 9e, et pas une fois l'année prochaine. Pourquoi ? Parce que nous célébrerons les 200 ans de la mort de Beethoven. Genèse, disais-je, genèse qui débute donc en 1822 à Vienne. Beethoven vient d'écrire sa Missa Solemnis, il y a eu juste avant les variations Diabelli et la consécration de la maison, son opus 124. Nous sommes clairement dans la dernière période créatrice du compositeur. Il est plus que sourd et il va puiser son inspiration dans sa jeunesse. Pour les mouvements, il lui faudra 2 ans pour mener la partition à son terme.
0: Ah, quand même. Alors justement, Victor Emmanuel, que se passe-t-il dans le premier mouvement ?
1: Eh bien, le début est tout à fait saisissant. J'ai envie de vous répondre, Laurent, rien, ou presque. Un trémolo de corde, une quinte des deux premiers corps, pianissimo, comme un souffle dans le vide. Les deuxièmes violons, les violoncelles, les premiers puis les alti, contrebasses, reprennent les notes de la quinte des corps, la et mi. Les bois arrivent sur des tenues, crescendo sur cette pédale de ré, la tonalité s'installe. Il s'agit d'une tonalité ici de ré mineur, une tonalité qui se dégage à la 17e mesure.

Le premier thème prend tout l'espace sonore, des instruments les plus graves aux plus aigus, fortissimo dans ce tutti d'orchestre à l'unisson. C'est le mouvement le plus court sur le papier, 547 mesures. Une forme sonate très classique avec deux thèmes, un développement et donc sa réexposition.

0: Si j'ai bien compris, on est dans le deuxième mouvement, Victor Emmanuel. Alors, on teste l'orchestre. Je me demande si on ne pense pas un peu cinéma.
1: Et oui, aucune hésitation ici sur la tonalité. On est dans Ré mineur d'emblée, sur un rythme qui plaît toujours au cinéma. Le rythme de la sicilienne. Vous savez, ça fait sicilienne, sicilienne. Les cordes martèlent cette descente de tonique dominante, Ré, La, comme un souvenir du mouvement précédent. Les timbales appuient ici l'idée

0: Et arrive ce moment surprenant de silence. Pour une fois, le timbalier sort de son rôle habituel de soutien harmonique. Il ne joue pas ici les premiers et cinquièmes degrés, tonique et dominante, comme on pourrait s'y attendre. Mais au contraire, c'est vraiment un solo sur le troisième degré de la gamme, fa naturel, médiante de ré mineur. Au cinéma, vous le disiez, Kubrick s'en empare, un montage dynamique en résulte dans Orange Mécanique. Et vous l'esquissiez aussi, Laurent, c'est une partie sportive pour les interprètes. Quel tempo ! Et je suis d'accord avec vous, les chefs dirigent de plus en plus vite ce deuxième mouvement.
1: Oui, c'est vrai. Alors, troisième mouvement, alors là, Victor Emmanuel, c'est pas du tout la même histoire.
0: On calme les ardeurs des musiciens ici, on respire pour se reposer en majeur cette fois. Si bémol majeur, ré majeur, sol majeur, puis mi bémol majeur, un mouvement lent, une quiétude sereine, un apaisement mélodieux, une longue méditation intérieure, peut-être le moment le plus intime de toute cette 9e symphonie.

0: Le temps nous est compté pour faire une analyse détaillée, d'autant que les formes sont ici plurielles. Passons au quatrième mouvement.
1: Absolument, et un peu d'allemand va nous faire du bien. Oh, Freund, nicht diese Töne, sondern lasst uns ungenehme anstimmen und Freunde verloren.
0: Quel bel allemand, Laurent. Oh, amis, pas ces sons-là, mais élevons-en de plus agréables et pleins de joie.

On peut découper ce final en quatre grandes sections. Beethoven y délivre un message universel de paix et de fraternité. C'est d'ailleurs pour cette raison que l'Ode à la joie est devenue l'hymne européen. Même dans les passages purement instrumentaux, il y a ici plus qu'un jeu de tonalité et plus qu'un jeu de changement de mesure, une alternance de rythme binaire et de rythme ternaire qui porte quelque chose d'irrésistible, de presque physique.

Imaginez que ce soir du 7 mai 1824 à Vienne, Beethoven est sur cette scène, il bat la mesure de dos au public, il n'entend absolument rien. C'est la contralto Caroline Unger qui le retourne doucement pour qu'il voie de ses yeux ce qu'il n'a pas pu entendre, une salle debout, en larmes, pour ce chef-d'œuvre de sa 9e symphonie.

0: Une grande et belle histoire musicale à réécouter en podcast quand vous le voulez. 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Et j'entends le téléphone portable d'Anne-Valérie dans ce studio qui vient de s'installer parce que c'est l'heure.
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0: Bon, allez, on va couper le portable. Bonjour Anne-Valérie.
2: Bonjour Laurent.
0: Alors, le 7 mai 1704, ça remonte, mais il faut quand même noter que ce jour-là arrive sur cette planète un certain Karl Heinrich Graun.
2: Oui, dans la petite ville saxonne de Wallenbrück, au nord-ouest de Dresde, est décédé le 8 août 1759 à Berlin.
3: Un chanteur.
2: Oui, un ténor et compositeur allemand de musique classique, employé à la cour de Frédéric II de Prusse et membre de l'école de Berlin. Il est issu d'une famille de pasteurs protestants, au nombre desquels figure un organiste. Son père est brasseur et percepteur des impôts. Ses deux frères, August Friedrich et Johann Gottlieb, sont également compositeurs. Il étudie le chant et la composition à la Kreuzschule de Dresde. Il se fait bientôt remarquer par la qualité exceptionnelle de sa voix. Et c'est dans cette école qu'il suit aussi ses premiers cours de clavecin et de violoncelle. En 1724, Karl Heinrich Graun est appelé comme chanteur ténor à la cour de Brunswick. En 1735, il fait ses débuts comme vice-maître de chapelle au service du prince héritier de Prusse, qui deviendra Frédéric II, dit Frédéric le Grand, roi de Prusse. Puis il sera le premier musicien de l'orchestre privé du futur roi, son maître de chapelle quand il accédera au trône. Il ira en Italie recruter chanteurs et chanteuses d'opéra et inaugurera le nouveau théâtre de Berlin avec son opéra Cesare et Cléopâtre.
0: Il a composé pas mal d'opéras.
2: Oui. Il deviendra le maître incontesté des scènes lyriques berlinoises avec ses beaux opéras.
0: Il était donc nécessaire que nous parlions de ce compositeur d'opéra, Karl Heinrich Graun, que nous allons écouter. Je vous embrasse et je vous souhaite une excellente journée. Demain, c'est vendredi.
2: Oui.
0: C'est pas ravioli, mais c'est... c'est le 8 mai. Mais c'est férié, mais nous serons là, évidemment, avec l'instant T à 9h et les sorties culturelles, évidemment.
2: Avec plaisir, Laurent. À demain.

Karl-Heinz Graun, il a été le 17e à composer autour de cette thématique Adriano in Syria. Avec, c'est vrai, cet enregistrement, on redécouvre cette œuvre. Ils ont été plus d'une soixantaine de compositeurs à utiliser cette thématique. Et l'interprétation que vous venez d'entendre a été enregistrée à Potsdam. Oui, à Potsdam, par l'ensemble 1700 dirigé par Dorothée Oberlinger. C'est vraiment un bel enregistrement. Même si certains spécialistes reprochaient quelques approximations dans cet enregistrement qui s'est tout de même réalisé dans des conditions pas toujours évidentes, puisque ça s'est fait au palais de Sans Souci à Potsdam et l'acoustique n'était pas facile à maîtriser. Mais c'est un disque que nous aimons beaucoup et qui est sorti il y a de ça 2 ans, que vous pouvez écouter les yeux fermés. C'est le conseil d'Accent 4.

Oh, quel bel enregistrement, vraiment. On parlait tout à l'heure de l'acoustique du Palais de Sans Souci à Potsdam, avec des difficultés de prise de son. Mais alors là, c'est juste parfait. L'enregistrement a été réalisé à Leipzig, dans l'église Saint-Thomas. C'est bien sûr les variations Goldberg que vous avez appréciées à l'instant. BWV 988, Bach, Jean-Sébastien Bach.

Eine kleine Nachtmusik, la petite musique de nuit, le premier mouvement de cette sérénade en sol majeur KV 525. Oui, c'est Mozart.

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0: Le clavecin au cœur de cette proposition musicale, 36 fantaisies pour le clavecin, la numéro 8 à l'instant, Georg Philipp Telemann, dans votre tempo matin, 8h30, nous prenons un vol. Oui, il va coûter cher ce billet pour l'Australie, avec le prix du kérosène en ce moment. Allez, c'est pas grave, on ne se refuse rien pour Bernard Cribier.
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2: John Sutherland a 100 ans cette année. Elle est donc née en 1926 à Sydney, plus exactement le 7 novembre. Son origine australienne est un élément majeur de sa vie et de sa carrière. À cette époque, pas facile de se faire une place dans le monde de l'opéra quand on n'est pas européen ou nord-américain. La petite John a, dès son plus jeune âge, une prédisposition naturelle pour la musique. Sa mère était une bonne mezzo-soprano, mais elle avait renoncé à faire carrière. Joan baigne donc dans une atmosphère musicale pendant toute son enfance avec ses parents et leurs amis. Sa mère lui apprend le solfège, les bases du piano et le chant. On organise des réunions musicales dans la maison Sutherland avec de nombreux amis musiciens. On entend de l'opéra, des musicals, du jazz parfois. On écoute les disques des légendes du chant. C'est à l'âge de 18 ans qu'elle entreprend de véritables études de chant. Qui aurait pu penser alors que cette jeune fille un peu gauche allait être capable de ceci ?

Francesco Molinari Pradelli dirigeait John Sutherland et l'orchestre du Royal Opera House de Covent Garden. Dans cet extrait de Samson de Handel, on a un concentré de l'art de John Sutherland. La puissance de la voix, l'homogénéité sur toute la tessiture, les aigus parfaitement assurés, mais surtout l'arsenal complet de la virtuosité du vrai bel canto. C'est-à-dire les trilles, les messa di voce, les fioritures, les vocalises, le tout à pleine voix. Aucun équivalent au XXe siècle. Nous reviendrons souvent sur les trilles, qui sont la marque de fabrique de John. Quand on pense que sa mère voulait en faire une mezzo, ça montre bien que les personnes les mieux intentionnées peuvent brider une voix, voire la ruiner. Heureusement, d'autres sont passés par là.

C'était un air de la Bona Figliuola de Piccini, et non pas de Puccini, interprété par John Sutherland, avec le London Symphony Orchestra, dirigé par Richard Bonynge. Un nom qui sera omniprésent dans ce feuilleton, comme il l'a été dans la vie de John Sutherland. Ce que nous avons entendu là est proprement inouï. Personne n'avait jamais chanté comme ça de mémoire de discophile. L'incroyable est ici l'association du volume de la voix à une virtuosité absolument hors du commun. Aujourd'hui, nous avons des voix incroyablement virtuoses. Je pense par exemple à Cecilia Bartoli. Mais personne n'a cette puissance de Sutherland. C'est ça qui est miraculeux, stupéfiant. On verra une autre chanteuse avec autant de puissance et autant de virtuosité, mais dans un autre registre, patience. Avec la Stupenda, on veut évidemment tout savoir et tout entendre. Alors, une seule chose à faire, continuer à suivre l'histoire d'une vie saison 4 consacrée à John Sutherland. Merci à Lucas à la technique. Merci à vous, chers auditeurs.

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Évidemment, il y aura dans un instant un coup de cœur pour un très bel album choisi par Michael Rebel.

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0: C'est simple, chaque jour sur Accent 4, aux alentours de 9h-10, vous avez la certitude d'entendre un très bel album qui vient de sortir, c'est le cas aujourd'hui, autour du compositeur Jean Sibelius chez Alpha Classics, me semble-t-il. Et c'est Mickaël, bien sûr, qui choisit chaque jour notre coup de cœur.
1: Bienvenue dans la nouveauté du disque. À la tête du Gothenburg Symphony Orchestra, le chef Santtu Matthias Ruvalli poursuit son exploration de l'univers de Jean Sibelius. Après un cycle marqué de ses symphonies, il s'associe ici à la violoniste Ava Bahari pour le célèbre concerto pour violon, œuvre emblématique où le soliste et orchestre dialoguent étroitement. L'album est complété par la suite de Lemminkäinen, témoignage du langage symphonique novateur de ce compositeur. On écoute le quatrième mouvement de la suite de Lemminkäinen opus 22 de Sibelius pour le label Alpha.

0: La musique de Jean Sibelius s'intitule Lemminkainen Suite. C'est l'opus 22, nouveauté alpha. Et coup de cœur aujourd'hui sur Accent 4.
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2: Il est 9h.
0: C'est peut-être le moment que vous attendez, le moment où vous allez découvrir les préférences des auditeurs qui participent à la playlist des auditeurs. C'est jusqu'à 10h tous les jours du lundi au jeudi. On commence par Bruno qui est à Colmar, qui a demandé une œuvre d'Anton Dvorak. Absolument, je découvre en même temps parce que la demande date d'il y a un quart d'heure. Le temps de trouver la pièce et la voilà déjà programmée sur Accent 4. Il s'agit de la symphonie numéro 3. En mi bémol majeur, l'opus 10, le premier mouvement. Alors, il y a du beau monde à l'interprétation. L'orchestre philharmonique de Vienne, c'est un bel enregistrement que nous avons trouvé pour vous. Le chef qui a dirigé cette partition, c'est Myung-Woon Chung que nous allons écouter. Ça va faire plaisir à Bruno et à vous tous qui aimez Anton Dvorak.

L'orchestre était dirigé par Myo Wonchung. L'orchestre philharmonique de Vienne vient d'interpréter la symphonie numéro 3 en mi bémol majeur, opus 18. C'est la première partie allegro moderato de la symphonie numéro 3 de Dvorak. Alors, nous poursuivons. Merci Lucas, avec Céline. Ah Céline, tiens, ça c'est bien, c'est une belle demande. Je crois qu'on l'a jamais entendu dans la playlist des auditeurs. Les rhapsodies de Norfolk, ce sont trois rhapsodies orchestrales composées par Ralph Vaughan Williams. Il les a composées entre 1905 et 1906. Alors figurez-vous qu'elles s'inspirent des chants folkloriques que Vaughan Williams a recueillis dans un comté anglais que vous connaissez, vous avez déjà entendu ça et là, à la radio, à la télévision, c'est le comté de Norfolk, et plus particulièrement le port de pêche. Pour la petite histoire, ce port de pêche s'appelle le King's Lynn. Ça s'est passé en janvier 1905, on est en plein hiver. C'est une jolie partition, malheureusement. Seule la toute première rhapsodie nous est parvenue, alors du coup, intégralement. La deuxième a été revisitée un peu par le compositeur quelques années après, en 1914. Elle existe toujours, évidemment. Et puis, la troisième a été totalement perdue. Bon, bah écoutez, je vous offre la première alors qui est arrivée, la Rhapsodie de Norfolk numéro 1 en mi mineur. Et c'est Céline à Strasbourg qui nous a demandé cette jolie découverte.

Il faut tendre l'oreille pour entendre les toutes dernières notes. Rhapsody de Norfolk, numéro 1 en mi mineur. Ralph Vaughan Williams en Angleterre en 1905.

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4: C'est encore la playlist des auditeurs qui se poursuit pour quelques minutes avec les quatre impromptus de Schubert. Oui, Schubert que l'on entend très souvent dans votre tempo matin. Alors là, c'est l'interprétation faite par Christian Zimmermann que je vous propose. Et c'est demandé par Gilbert, encore, oui, Gilbert à Colmar.

1, 2, 3, 4. Numéro 4 que l'on vient d'entendre. 4 impromptus, Franz Schubert, D899. C'est l'opus 90 que Gilbert vient de nous offrir à Colmar. La playlist des auditeurs avec Christine qui nous demande une œuvre pas très souvent jouée, je le reconnais. Le ballet, la suite de ballet Spartacus, Aram Khatchaturian, c'est ce que je vous propose d'écouter maintenant, interprété par le London Symphony Orchestra.

Musique guerrière, évidemment, Spartacus, Aram Khatchatourian. Merci à Christine à Strasbourg pour cette demande musicale. Ça continue demain, bien sûr. Vous pouvez nous appeler dès maintenant, 03 88 75 12 03. C'est la playlist des auditeurs d'Accent 4 chaque jour, du lundi au jeudi, entre 9h et 10h.

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3: Belle journée à vous tous. N'oubliez pas, si vous êtes amateur d'opéra, avec cette scène musicale que nous avons à Strasbourg, vous ne devez pas manquer la prochaine saison 2026-2027 qui a été présentée en début de semaine. Je rappelle simplement que l'ouverture des abonnements se fait à partir du 12 mai, mardi, la semaine prochaine, à 12h30. Vous pourrez vous abonner en ligne sur opéranationaldurin.com. Et puis la vente des billets, l'ouverture à la vente des billets à l'unité, c'est à partir du lundi 22 juin à 12h30.

0: Jolie tarentelle, la sonate pour flûte numéro 5 en sol majeur, la troisième partie, Francesco Mancini dans votre tempo matin. Avant de vous laisser poursuivre votre matinée avec le siècle des romantiques, je voudrais, avec Victor Emmanuelus, que l'on plonge dans le classique des classiques, une belle histoire musicale à découvrir maintenant. Bonjour Victor Emmanuel.
1: Bonjour Laurent, bonjour à tous. Il y a effectivement des incontournables dans le répertoire de la musique classique. Ce matin, il est question d'une partition créée le 7 mai 1824 à Vienne. C'est une pièce composée en hommage au roi Frédéric Guillaume III de Prusse. Un final de 25 minutes, à lui seul aussi long que la totalité de la 8e symphonie. Un final original, parce qu'il y a des sections chantées, comme l'Aude à la joie, un poème de Schiller. Nous parlons bien sûr de la 9e symphonie de Ludwig van Beethoven, une œuvre monumentale en laquelle Wagner voyait la dernière des symphonies. Un tournant décisif dans ce genre, oui, un genre si cher à Haydn, qui en compose 104 des symphonies, et Mozart, lui aussi prolifique, entre 55 et 60. Revenons peut-être à la genèse de ce bouleversement de style. Quelque chose me dit qu'on va l'entendre cette 9e, et pas une fois l'année prochaine. Pourquoi ? Parce que nous célébrerons les 200 ans de la mort de Beethoven. Genèse, disais-je, genèse qui débute donc en 1822 à Vienne. Beethoven vient d'écrire sa Missa Solemnis, il y a eu juste avant les variations Diabelli et la consécration de la maison, son opus 124. Nous sommes clairement dans la dernière période créatrice du compositeur. Il est plus que sourd et il va puiser son inspiration dans sa jeunesse. Pour les mouvements, il lui faudra 2 ans
0: ah oui.
1: pour mener la partition à son terme.
0: Ah oui, quand même 2 ans. Alors justement, que se passe-t-il dans le tout premier mouvement ?
1: Eh bien, le début est tout à fait saisissant. J'ai envie de vous répondre, Laurent, rien, ou presque. Un trémolo de corde, une quinte des deux premiers corps, pianissimo, comme un souffle dans le vide. Les deuxièmes violons, les violoncelles, les premiers puis les alti, contrebasses, reprennent les notes de la quinte des corps, la et mi. Les bois arrivent sur des tenues, crescendo sur cette pédale de ré, la tonalité s'installe. Il s'agit d'une tonalité ici de ré mineur, une tonalité qui se dégage à la 17e mesure.

Le premier thème prend tout l'espace sonore, des instruments les plus graves aux plus aigus, fortissimo dans ce tutti d'orchestre à l'unisson. C'est le mouvement le plus court sur le papier, 547 mesures, une forme sonate très classique avec deux thèmes, un développement et donc sa réexposition.

0: On n'a évidemment pas envie que ça s'arrête. On va arriver dans le deuxième mouvement. Alors là, Victor Emmanuel, on teste l'orchestre. Je me demande si on ne pense pas un peu cinéma.
1: Et oui, aucune hésitation ici sur la tonalité. On est dans Ré mineur d'emblée, sur un rythme qui plaît toujours au cinéma. Le rythme de la sicilienne. Vous savez, ça fait sicilienne, sicilienne. Les cordes martèlent cette descente de tonique dominante, ré, la, comme un souvenir du mouvement précédent. Les timbales appuient ici l'idée

0: Et arrive ce moment surprenant de silence. Pour une fois, le timbalier sort de son rôle habituel de soutien harmonique. Il ne joue pas ici les premiers et cinquièmes degrés, toniques et dominantes, comme on pourrait s'y attendre. Mais au contraire, c'est vraiment un solo sur le troisième degré de la gamme, fa naturel, médiante de ré mineur. Au cinéma, vous le disiez, Kubrick s'en empare, un montage dynamique en résulte dans Orange Mécanique. Et vous l'esquissiez aussi, Laurent, c'est une partie sportive pour les interprètes. Quel tempo ! Et je suis d'accord avec vous, les chefs dirigent de plus en plus vite ce deuxième mouvement.
1: Ouais, c'est vrai. Alors que pour le troisième mouvement, ce n'est absolument pas la même histoire.
0: On calme les ardeurs des musiciens ici, on respire pour se reposer en majeur cette fois. Si bémol majeur, ré majeur, sol majeur, puis mi bémol majeur. Un mouvement lent, une quiétude sereine, un apaisement mélodieux, une longue méditation intérieure, peut-être le moment le plus intime de toute cette 9e symphonie.

0: Le temps nous est compté pour faire une analyse détaillée, d'autant que les formes sont ici plurielles. Passons au quatrième mouvement.
1: Oui, on va parler un peu allemand. Je sais que ça vous plaît, ça, Victor Emmanuel. Oh, Freunde, nicht diese Töne, sondern lasst uns angenehmere anstimmen und Freunde Wollere.
0: Quel bel allemand, Laurent. Oh, amis, pas ces sons-là, mais élevons-en de plus agréables et plein de joie.

On peut découper ce final en quatre grandes sections. Beethoven y délivre un message universel de paix et de fraternité. C'est d'ailleurs pour cette raison que l'Ode à la joie est devenue l'hymne européen. Même dans les passages purement instrumentaux, il y a ici plus qu'un jeu de tonalité et plus qu'un jeu de changement de mesure, une alternance de rythme binaire et de rythme ternaire qui porte quelque chose d'irrésistible, de presque physique.

Imaginez que ce soir du 7 mai 1824 à Vienne, Beethoven est sur cette scène, il bat la mesure de dos au public, il n'entend absolument rien. C'est la contralto Caroline Unger qui le retourne doucement pour qu'il voie de ses yeux ce qu'il n'a pas pu entendre, une salle debout, en larmes, pour ce chef-d'œuvre de sa 9e symphonie.

0: Une jolie et belle histoire musicale racontée une nouvelle fois par Victor Emmanuelus. 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Et il y a quelques surprises, notamment j'ai vu qu'il y avait un magnifique portrait de Niklaus Harnoncourt à découvrir, préparé pour vous par la rédaction d'Accent 4. Je vous souhaite une belle journée de jeudi et je vous donne rendez-vous demain. Vous serez là demain, je compte sur vous. 6h, 10h, tempo matin sur votre radio de musique classique. C'est comme ça, du lundi au dimanche.
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3: Bonjour à tous, très chers auditeurs. Le nom de concerto s'est appliqué successivement à plusieurs genres. Primitivement, un concerto est une pièce où des voix ou des instruments dialoguent, se concertent et se confrontent. À la fin du XVIe siècle, le concerto da chiesa est une pièce pour voix accompagnée sur un texte religieux, alors que le concerto da camera, concerto de chambre, est son équivalent profane dans un style plus léger. Au XVIIe siècle, les expressions sinfonia, canzone, concerto sont souvent équivalentes. C'est dans ce genre de pièces instrumentales que se serait développé le principe d'une différenciation entre un petit effectif de soliste, appelé concertino, et le grand effectif, le concerto grosso ou tutti. Ainsi serait né le genre nommé par extension concerto grosso pour grand ensemble et petit ensemble, qui devint une marque de fabrique à l'époque baroque. Il se fiche selon ses règles sous l'égide de compositeurs italiens comme Stradella ou Corelli. Progressivement, le groupe du concertino se voit réduire à un seul instrumentiste et devient à l'époque classique un des genres phares de l'époque avec le concerto pour soliste. Ceci est également rendu possible par les développements de la lutherie. Le pianoforte, par exemple, peut se faire entendre par-dessus une masse instrumentale désormais, mais aussi l'allègement du continuo baroque qui laisse le champ libre aux solistes. C'est l'avènement de virtuoses qui deviennent de véritables stars, dont on attend avec ferveur la cadence, moment où il doit faire montre de toutes ses qualités techniques. Pour débuter, nous allons nous intéresser à une œuvre d'un compositeur charnière qui a marqué la transition entre classicisme et romantisme, Beethoven. Son quatrième concerto pour piano a été composé en 1806, période des 5e et 6e symphonies. La première fut marquée par un concert d'anthologie donné à Vienne le 22 décembre 1808, où ces deux symphonies furent également interprétées. C'est Beethoven lui-même qui prit la place du soliste malgré sa surdité partielle de l'époque. Ce concerto se compose de 3 mouvements, comme le veut la forme classique, avec un côté inventif particulièrement mis en avant par les critiques. Je vous propose d'en écouter le premier mouvement Allegro moderato en sol majeur, qui a la particularité de débuter par le piano et non l'orchestre, comme c'est généralement le cas. Le mouvement vous sera interprété par Christian Zimmermann avec le Wiener Philharmoniker dirigé par Leonard Bernstein et enregistré pour Deutsche Grammophon en 1992.

d'écouter le premier mouvement du 4e concerto pour piano de Beethoven, interprété par Christian Zimmermann avec le Wiener Philharmoniker, dirigé par Leonard Bernstein. Pour notre prochaine écoute, il s'agit certainement d'un des concertis les plus connus et renommés de toute l'histoire du répertoire. Composé non pas pour piano mais pour violon et orchestre, le 2e concerto de Mendelssohn est créé une première fois en 1845 à Leipzig, sans la présence de son compositeur de plus en plus malade à l'époque. Il l'entendra cependant en octobre 1847 sous les doigts de l'éminent virtuose de l'époque, Joseph Joachim. Il s'éteindra un mois plus tard. Les trois mouvements qui divisent la pièce se jouent sans interruption. Lors du premier mouvement, le soliste fait son entrée et expose directement les thèmes, le premier étant caractérisé par ses rythmes pointés, ses sauts de sixte et son ton pathétique, repris par le tutti qui dialogue ensuite avec le violon. La virtuosité demandée illumine les scènes internationales du monde entier avec les plus grands violonistes et ce encore à l'heure actuelle. Rapidité, vélocité, saut, double corde, gamme, ce concerto est un véritable tube qui a marqué tout un répertoire. Je vous propose d'écouter le premier mouvement, interprété par Maxime Wengerox et le Gewandhausorchester de Leipzig, dirigé par Kurt Masur et enregistré pour Wagner en 2018.

Nous venons d'écouter le premier mouvement du deuxième concerto pour violon de Mendelssohn, interprété par Maxime Wengerox et le Gewandhausorchester de Leipzig, dirigé par Kurt Masur. Toujours en Allemagne, Johannes Brahms compose son deuxième concerto entre 1878 et 1881. Il fut créé cette même année à Budapest par le compositeur lui-même au piano. Contrairement au premier concerto, qui avait quelque peu dérouté les auditeurs, celui-ci est également accueilli dans un premier temps de façon mitigée, mais finalement rencontrera un très grand succès, faisant le tour des capitales germaniques. Une grande technicité est nécessaire de la part du soliste, mais sans grande effusion spectaculaire pour autant. À cette époque, la notoriété de Brahms est considérable et il vit magnifiquement de sa musique depuis Vienne, où il s'est installé. Il a délaissé le répertoire lyrique à Wagner et dispose désormais des moyens et du temps nécessaires pour composer les pièces qu'il souhaite véritablement. Il s'intéresse à l'écriture orchestrale plutôt tardivement, il composera notamment sa première symphonie à 43 ans, après avoir accompli un impressionnant catalogue pour le piano, la musique de chambre et le lied. Le premier mouvement que nous allons écouter fait entrer le piano dès la deuxième mesure, avec une tension dramatique qui ne cesse de croître pour aboutir à un véritable sommet d'intensité, avant de revenir à un dialogue plus délicat et léger entre piano et orchestre en guise de conclusion. Écoutons la version de Christian Zimmermann au piano avec le Wiener Philharmoniker, encore une fois dirigé par Leonard Bernstein, pour un enregistrement de Deutsche Grammophon de 1985.

Nous venons d'écouter le premier mouvement du deuxième concerto pour piano de Johannes Brahms, interprété par Christian Zimmermann avec l'Orchestre Philharmonique de Vienne, dirigé par Leonard Bernstein. Si l'on traverse le Rhin, nous retrouvons cette fois-ci en France Camille Saint-Saëns, qui compose en 1880, soit un an avant le concerto de Brahms, son troisième concerto pour violon. Dédié au virtuose Pablo de Sarastre, il le crée lui-même à Hambourg au mois d'octobre. Ce violoniste espagnol fait partie des plus grands instrumentistes de son époque. Pour la petite histoire, une des rues de Paris porte son nom, la rue Sarrazat, d'ailleurs citée dans la chanson de Charles Aznavour, comme ils disent. Suivant une forme classique de trois mouvements pour 30 minutes de musique, il s'agit d'une œuvre maîtrisée avec trois mouvements traditionnels mettant en valeur la virtuosité du soliste mais sans empiéter sur l'orchestre. Nous allons écouter le premier mouvement qui s'ouvre directement sur le violon, avec une interprétation de Itzhak Perlman avec l'Orchestre de Paris, dirigé par David Barenboim, un enregistrement qui date de 1983 pour Deutsche Grammophon.

Nous venons d'écouter le premier mouvement du troisième concerto pour violon de Camille Saint-Saëns, interprété par Itzhak Perlman et l'Orchestre de Paris, dirigé par David Borenboim. En Europe de l'Est, et plus particulièrement en Pologne, Frédéric Chopin compose son premier concerto pour piano en 1830 et en donnera la première dans la capitale de son pays natal, au Théâtre National de Varsovie. Il s'agit là de son concert d'adieu avant d'émigrer définitivement en France, où il arrivera un an plus tard, après s'être arrêté à Vienne ou encore Munich. Le contexte de confusion politique, où la Russie est de plus en plus oppressante envers le peuple polonais, ne permet pas un accueil particulièrement favorable à cette œuvre, les esprits étant occupés ailleurs qu'à la culture et aux sorties au concert. L'insurrection des résistants éclatera quelques semaines plus tard, en novembre, et Chopin ne reviendra plus jamais en Pologne. Poussé par son père Nicolas, il aura heureusement pris la route assez tôt pour ne pas subir les conséquences de l'insurrection. Malgré sa numérotation, il s'agit en réalité du deuxième concerto écrit par Chopin. Les deux concertos composés font partie de ses œuvres de jeunesse. Il avait en effet à peine 20 ans au moment de leur écriture. Dans le premier mouvement, le piano rentre après 3 minutes de musique, seul, de façon puissante et avec un véritable sentiment de révolte, comme, peut-être, une allusion au sort politique de la Pologne de l'époque. Mais je vous propose d'écouter ici le troisième mouvement, le rondo, suivi d'un vivace, directement enchaîné, qui introduit une danse typiquement polonaise, le Krakowiak. Cette danse traditionnelle, assez rugueuse, connut un certain succès en France, sous le nom de Cracovienne. Écoutons donc ce troisième mouvement, interprété par Martha Argerich et le London Symphony Orchestra, dirigé par Claudio Abbado, avec un enregistrement pour UMG de 2021.

Nous venons d'écouter le troisième et dernier mouvement du piano concerto numéro 1 en mi mineur de Frédéric Chopin, interprété par Martha Argerich et le London Symphony Orchestra avec Claudio Abbado à la baguette. De l'autre côté de l'Atlantique, Dvorak fait carrière après avoir quitté l'Europe de l'Est et plus particulièrement la Bohème dont il est originaire. Il est pourtant bien peu destiné à la musique à la base. Il était apprenti boucher à 13 ans, mais réussira à convaincre ses parents d'entrer à l'école d'orgue de Prague. Il commence par jouer dans des orchestres de villages et de petites villes où les airs populaires sont foison. Une fois qu'il se sera mis à la composition, l'inspiration de cette musique sera toujours très présente, notamment de par ce parcours. Petit à petit, composition, l'inspiration de cette musique sera toujours très présente, notamment de par ce parcours. Petit à petit, il se fait une place dans le monde

véritable révélation pour lui et qui ne cessera d'alimenter sa musique par la suite. Son concerto pour violoncelle fut lui aussi composé à cette période et plus particulièrement en 1895, suivant de près sa fameuse 9e symphonie dite du Nouveau Monde. Créé à Londres un an plus tard, juste après son retour en Europe, ce concerto se compose de 3 mouvements et est considéré par certains comme l'Everest du violoncelle en tant que véritable monument du répertoire. Écoutons le premier mouvement interprété par Nathalie Gutmann et le Philadelphia Orchestra avec Wolfgang Sawallisch à la baguette, un enregistrement de 1997 pour Emmy.

Nous venons d'écouter le premier mouvement du concerto pour violoncelle de Dvorak, interprété par Nathalie Gutmann et le Philadelphia Orchestra, dirigé par Wolfgang Sawallisch. Plus au nord de l'Europe, Edvard Grieg compose en 1868 son seul concerto pour piano. Il s'agit de l'une de ses plus belles œuvres et aussi d'un des plus grands concertos du répertoire pour cet instrument. Écrit dans sa jeunesse, il avait alors seulement 25 ans et se trouvait au Danemark, durant un de ces séjours que le compositeur appréciait tant, notamment pour son climat plus clément que celui de son pays natal, la Norvège. Trois mouvements le composent pour une durée de 30 minutes environ. Également ancré dans la culture populaire, il est aussi souvent comparé à celui de Schumann, avec un premier mouvement construit de façon assez similaire, même tonalité de la mineure et introduction composée sous forme d'accords descendants au piano. Lors de la première, en avril 1869, il reçoit une lettre de Benjamin Fendersen, ami et musicien danois, qui lui livre le récit de la soirée où public et personnalités présentes ont toutes été émerveillées par cette composition. Je vous propose d'en écouter le deuxième mouvement lent, interprété par Javier Perianès et le BBC Symphony Orchestra dirigé par Sakari Oramo et enregistré en 2015 pour Harmonia Mundi.

Nous venons d'écouter le deuxième mouvement lent du Concerto pour piano de Grieg, interprété par Javier Perianès avec le BBC Symphony Orchestra et Zachary Oramo à la baguette. En Russie, un autre compositeur s'est fait particulièrement connaître pour ses concertos, marqués par un post-romantisme et une virtuosité qui n'ont eu cesse de nourrir la littérature. Je veux bien sûr parler de Rachmaninov. Les quatre concertos du russe ont en effet beaucoup œuvré pour sa renommée, notamment à travers la grande popularité des trois premiers. Composé entre 1900 et 1901, le deuxième concerto est reconnu pour sa grande difficulté, sa virtuosité, mais aussi la nécessité d'avoir des mains assez grandes pour jouer des dixièmes parallèles. Sa composition intervient juste après 3 ans de dépression nerveuse, dans laquelle il avait plongé après l'échec de sa première symphonie. Ce concerto est dédié au docteur Nicolas Dahl, qui lui a permis de sortir de cette maladie. Il se compose comme d'habitude de 3 mouvements et semble être une sorte de tableau musical retraçant les différentes étapes de sa création liées à la rémission du compositeur. Je vous propose d'écouter le premier mouvement interprété par Katia Bounachashvili et le Tchèque Philharmonic Orchestra dirigé par Paavo Gervi, un enregistrement de 2017 pour Sony.

Nous venons d'écouter le premier mouvement du deuxième concerto pour piano de Rachmaninov, interprété par Katia Bounachashvili et le Tchèque Philharmonique Orchestra, dirigé par Parvo Gervi. Pour terminer notre émission, je vous propose de nous consacrer à un dernier extrait de concerto, cette fois-ci pour cor. En effet, Richard Strauss compose aux deux extrêmes de sa vie deux concertos pour cor écrits à 60 ans d'intervalle. Le choix de cet instrument émane certainement du fait que son père était un corniste virtuose. Penchons-nous sur le premier concerto, œuvre de jeunesse donc, composé à ses 19 ans en 1884. À cette époque, l'écriture de Strauss est encore très romantique avec des influences claires de Schumann dans le mouvement lent. C'est justement ce mouvement que je vous propose d'écouter, interprété par Peter Dam et le Staatskapelle Dresden Orchester, dirigé par Rudolf Kempe, un enregistrement de 2019 pour Parlophone.

0: Nous venons d'écouter le deuxième mouvement lent du concerto pour corps de Richard Strauss, interprété par Peter Dam avec le Staatskapelle Dresden Orchester, avec Rudolf Kempe à la direction. Un grand merci à tous et à très bientôt.
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2: Il est 12 heures.

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Je vous propose tout d'abord l'écoute du concerto pour deux flûtes, violon, cordes et basse continue en la mineur, TWV 53A1 de Georg-Philipp Telemann. Les interprètes sont Emmanuel Pahu et Jacques Zohn à la flûte, Rainer Kussmaul au violon et Klaus Stoll au violon, instrument le plus grave de la famille des viols de gambe. Le Berliner Baroque Solisten est dirigé par Rainer Kussmaul.

De Georg Philipp Telemann, nous écoutions le concerto pour deux flûtes, violone, cordes et basse continue en la mineure TWV 53A1. De Luigi Boccherini, voici Fandango, transcription du dernier mouvement de son quintet en ré majeur G448, réalisé par les clavecinistes Andreas Steyer et Christine Schornsheim, qui en sont également les interprètes, à qui il faut ajouter Adela González Campa aux castagnettes, un disque Teldec.

Après cette transcription du dernier mouvement du quintet en ré majeur G448 de Luigi Boccherini par Andreas Steyer et Christine Schornsheim au clavecin, écoutons la symphonie numéro 49 en fa mineur, La Passion, de Joseph Haydn par l'orchestre Camerata de Versailles, placé sous la direction d'Amaury Duclauzel.

La symphonie numéro 49 en fa mineur, La Passion, de Joseph Haydn, avait pour interprète la Camerata de Versailles, dirigée par Amaury Duclosel. Du cinquième et dernier mouvement de la Partita numéro 2 en ré mineur BWV 1004, de Jean-Sébastien Bach, Robert Schumann a tiré une œuvre pour violon et piano que nous allons écouter dans l'interprétation de Daniel Sepek et Andreas Steyer.

Chaconne pour violon et piano de Robert Schumann, d'après la chaconne de la partita numéro 2 en ré mineur BWV 1004 de Jean-Sébastien Bach, par Daniel Sepek et Andreas Steyer. De Claude Debussy, voici les préludes du livre 1 par Samson François, successivement Danseuse de Delphes, Voile, Le vent dans la plaine, Les sons et les parfums tournent dans l'air du soir, Les collines d'Anacapri, Des pas sur la neige, Ce qu'a vu le vent d'ouest, La fille aux cheveux de lin, La sérénade interrompue, La cathédrale engloutie, La danse de Puck et Minstrel.

Chanson François, le premier livre des préludes de Claude Debussy. En 1930, Albert Roussel composait un ballet en deux actes, Bacchus et Ariane. Trois ans plus tard, naissaient les deux suites pour orchestre, chacune correspondant à un acte du ballet originel. La suite numéro 1, la plus souvent enregistrée, est celle que nous écouterons aujourd'hui. Le Boston Symphony est dirigé par Charles Munch.

La deuxième suite de Bacchus et Ariane d'Albert Roussel cède la place à une courte mélodie de Leonard Bernstein, So Pretty, par la soprano Roberta Alexander, accompagnée par Tan Krohn. Un disque Time Again.

0: Roberta Alexander et Dan Krohn dans une mélodie de Leonard Bernstein intitulée « So Pretty » terminait ce moment musical d'Accent 4.
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2: Bonjour, ravi de vous retrouver. Pendant les deux prochaines heures, nous allons naviguer entre concerti, symphonie, musique de chambre et musique vocale, que du beau, du grand, du sensible. Quelques pages moins célèbres s'invitent aussi, l'occasion de leur donner la reconnaissance qu'elles méritent.

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0: Chaque jour, le classique écrit une nouvelle page. 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
1: Bienvenue dans La Nouveauté du Disque. À la tête du Gothenburg Symphony Orchestra, le chef Santu-Matthias Ruvalli poursuit son exploration de l'univers de Jean Sibelius. Après un cycle marqué de ses symphonies, il s'associe ici à la violoniste Ava Bahari pour le célèbre concerto pour violon, œuvre emblématique où le soliste et orchestre dialoguent étroitement. L'album est complété par la suite de Lemminkainen, témoignage du langage symphonique novateur de ce compositeur. On écoute le quatrième mouvement de la suite de Lemminkainen opus 22 de Sibelius pour le label Alpha.

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1: Il est 17h.
2: Il est un peu plus de 17h, comme le rappelle le carillon. Montez à bord, le voyage se poursuit au rythme des plus belles partitions classiques en Alsace.

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Avec Elisabeth Schwarzkopf, jamais assez de champagne. Souvenez-vous, la série opérette qu'on a baptisée Champagne a commencé en avril 53. La Veuve Joyeuse et Le Pays du Sourire. Puis l'année suivante, c'était Une Nuit à Venise, Le Baron de Cigane et Wienerblut. Il y aura encore La Chauve-Souris avec Karajan. Mais la stéréo est arrivée. Et au début des années 60, on remet ça, avec La Chauve-Souris 2 et La Veuve Joyeuse 2. Même chose pour Callas, qui a eu droit à 2 Tosca, 2 Norma et 2 Gioconda. Le marché était en pleine expansion et l'après-guerre déjà loin. Grâce à ces progrès techniques de l'industrie du disque, on peut comparer des grands artistes à eux-mêmes, à quelques années d'intervalle. La Veuve Joyeuse de Léard s'y prête bien. Écoutons le célèbre Vilja Lied, l'air le plus connu de cette lustige Witwe. Nous sommes en avril 1953 dans les studios

Cet aigu final, c'est à perdre la tête. Nous étions dans la Veuve Joyeuse, à la plus belle période vocale pour une grande chanteuse, on pourrait dire la plénitude de la maturité. Elisabeth a 38 ans, elle irradie, elle est une star, elle le sait et ça s'entend. Elle était accompagnée par le Philharmonia Orchestra, dirigé par Otto Ackermann. Mais voici la version stéréo, 9 ans plus tard.

0: le Vilja Lied encore, et toujours Elisabeth Schwarzkopf, cette fois dirigée par Lovro von Matachik. La voix est toujours aussi belle. Mais le temps a passé, la folle énergie de la jeunesse n'est plus tout à fait aussi intense. Mais la note finale est toujours sublime. On a toujours autant envie d'épouser une veuve qui a autant de chic et de brio. Il n'y a pas beaucoup de chanteuses avec qui on peut faire de telles comparaisons. Il faut être certain de vendre assez de disques pour une telle entreprise de deuxième version. Avec Elisabeth, sa maison de disques n'a jamais eu de soucis à se faire. Elle vend des disques et en a toujours vendu beaucoup. Schwarzkopf et le disque, c'est toute une histoire à retrouver dans le feuilleton « Histoire d'une vie » proposé par Bernard Cribier et rendu possible par Lucas et Léo.
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1: 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Il est 18h.

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C'est avec Petrouchka de Stravinsky, dans la version originale de 1911, que se terminait ce deuxième et dernier rendez-vous de Pierre Monteux avec l'Orchestre Philharmonique de Berlin. À l'issue de ces concerts des 6 et 7 octobre 1960, la presse salua l'admirable vitalité du chef d'orchestre, alors âgé de 85 ans, et son plaisir à diriger. L'année suivante, Pierre Monteux, qui ne manquait sûrement pas d'humour, accepta pour 25 ans la direction de l'Orchestre Symphonique de Londres, et c'est avec cet orchestre qu'il grava en 1961 le prélude à l'après-midi d'un faune de Debussy, compositeur qu'il avait connu. Assistant d'André Messager, il participa à la création de Péléas et Mélisande.

Pour conclure cette émission et après ce prélude à l'après-midi d'un faune de Claude Debussy, voici la danse des esprits blessés, extraite d'Orphée et Eurydice de Gluck, opéra que Monteux enregistra pour BMG. Parmi ses solistes, on retrouve Lisa della Casa. L'enregistrement de cette danse eut lieu à Londres en novembre 1963, soit quelques mois avant la mort de Pierre Monteux.

C'est avec la danse des esprits blessés, extraite d'Orphée et Eurydice de Gluck, enregistrée par l'Orchestre symphonique de Londres, placée sous la direction de Pierre Monteux, que prend fin ce programme de musique archive. Dans quelques instants, la suite des programmes d'Accent 4, la musique classique en Alsace.

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1: Bonjour, chères auditrices et auditeurs, bienvenue sur Les chemins de traverse avec une nouvelle fois Patrice au micro et Lucas à la technique pour vous entraîner hors des sentiers battus de la musique classique à la redécouverte de compositeurs méconnus. Cap à l'ouest vers le Nouveau Monde pour partir aujourd'hui sur les traces de Florence Price. Florence Price, que l'on commence à redécouvrir grâce à des enregistrements de plus en plus nombreux, première compositrice afro-américaine d'importance, personnifie bien les évolutions culturelles et sociales de la première moitié du XXe siècle. Au-delà des difficultés qu'on imagine aisément dans une Amérique encore largement ségrégationniste, à être reconnue en tant que femme, en tant que noire et en tant que compositrice, il s'agit d'une musicienne de premier plan, qui plonge dans ses racines pour construire une œuvre très personnelle. Je vous propose pour débuter d'écouter son concerto pour piano en fa mineur écrit en 1932. Il est en un seul mouvement. Karen Wolwyn au piano est accompagnée par le New Black Music Repertory Ensemble, placé sous la direction de Leslie Dunner.

Florence Price, concerto pour piano en un mouvement par Karen Wallwin en soliste, Leslie Danner dirigeait le New Black Music Repertory Ensemble. Bien qu'elle ait pris ses premières leçons de musique avec sa mère, professeure de piano, c'est bien loin de son Arkansas natal, à Boston, qu'elle va se perfectionner de 1903 à 1906. Elle entre au Conservatoire de la ville, un des rares établissements aux États-Unis à accepter des élèves de couleur, et y reçoit les cours de composition de Frederick Converse, tout en prenant des leçons privées avec George Chadwick, un des membres de ce que l'on appelle l'école de Boston. Les musiciens qui faisaient partie de ce mouvement, parmi lesquels Beach, Payne ou encore Arthur Foote, que j'ai déjà présenté ici, ont favorisé le développement de la musique classique aux États-Unis et l'émergence d'un langage spécifiquement américain, bien que la plupart d'entre eux aient été formés en Europe. L'œuvre de Chadwick, qui vécut ainsi plusieurs années en Allemagne, comporte des opéras, six quatuors, de la musique vocale et un gros corpus de musique pour orchestre avec trois symphonies et de nombreux poèmes et ouvertures symphoniques. Écoutons Euterpe, dernière des trois ouvertures qu'il consacra aux muses après Tally et Melpomene. Elle fut composée en 1903, à l'époque où Florence Price était à Boston. Kenneth Schermerhorn l'a gravée en 2001 pour Naxos à la tête de l'Orchestre symphonique de Nashville.

Kenneth Shermerhorn dirigeait l'orchestre symphonique de Nashville dans l'ouverture Euterpe de George Whitefield Chadwick, qui fut un des maîtres de Florence Price à Boston et eut une influence décisive sur son langage musical au-delà de la solide formation ancrée dans la tradition européenne qui lui dispensa. Il incita en effet à y incorporer des éléments des spirituals afro-américains qu'elle chantait chaque dimanche à l'église, mais en mettant l'accent sur le rythme et la syncope des spirituals plutôt que sur le texte. Le recours à des éléments musicaux valorisant ses racines afro-américaines est ainsi devenu une des constantes des œuvres de Price, comme avec ses quatre fantaisies pour piano composées entre 1928 et 1932, qu'elle intitule, avec un brin de provocation, « Fantaisies nègres ». Samantha Hedge les a enregistrées pour le label Lontano avec plusieurs autres de ses pièces pour piano. Écoutons sans plus tarder la deuxième de ces fantaisies nègres, écrite dans la tonalité de sol mineur.

Après cette fantaisie nègre numéro 2 que nous entendions à l'instant sous les doigts de Samantha Hege, je vous propose un autre exemple de ces manifestes musicaux qu'écrivit Florence Price pour donner ses lettres de noblesse à la musique noire américaine. Dans ses Negro Folk Songs in Counterpoint de 1951, elle mêle habilement les thèmes issus des spirituals au contrepoint le plus classique incluant la forme fuguée, en ayant recours à la formation épurée du quatuor à cordes pour laquelle elle avait déjà écrit deux quatuors. Je vous propose dans l'interprétation du Catalyst Quartet trois de ces pièces, construites respectivement sur les thèmes suivants « Somebody Knocking at Your Door »,« Little David Plays on Your Harp » et pour finir « Joshua Feed the Battle of Jericho ».

Les membres du Catalyst Quartet interprétaient trois des Negro Folk Songs in Counterpoint de Florence Price, qui fut évidemment précurseur dans la promotion de la culture noire dans la musique classique. D'autres compositeurs afro-américains lui ont emboîté le pas, parmi lesquels William Grant Steele, lui aussi issu de Little Rock et élève de Chadwick à Boston. Parmi ses quelques 200 opus, les plus remarquables sont sa première symphonie de 1930, sous-titrée The Afro-American Symphony, et la deuxième, Song of a New Race, de 1936, qui ont été créées par deux figures majeures de la musique américaine, Howard Hanson et Leopold Stokowski, achevant d'ancrer Steele dans le paysage musical de l'époque. Je vous propose d'entendre sa pièce pour orchestre In Memoriam, écrite en 1943 en hommage, je cite, « aux soldats de couleur morts pour la démocratie », ce que certains musicologues ont perçu comme un message ironique alors que la plupart des Noirs américains voyaient encore leurs droits civiques bafoués dans leur propre pays. John Jeter, très impliqué dans la défense de la musique de Price et Steele, dont il a enregistré plusieurs disques chez Naxos, dirige ici l'orchestre de Fort Smith.

John Jeter et l'orchestre de Fort Smith, interprété In Memoriam de William Grant Steele. Revenons à Florence Rice pour écouter tout d'abord une de ses nombreuses petites pièces qu'elle écrivit pour piano ou petite formation de chambre. Cette andante con espressionnée pour violon et piano n'a d'autre but que de mettre en valeur la douce mélodie qui en constitue la base et qui contraste avec un épisode un peu plus dramatique, parfaitement servi par Lady Jess au violon, Eric Epajot au piano.

après cette andante con espressionnée pour violon et piano que nous donnaient à entendre Lady Jess et Eric Kipajot, nous arrivons à la pièce principale de ce programme consacré à Florence Price, sa première symphonie en mi mineur. Comme Dvorak dans sa symphonie du Nouveau Monde, Price ne cite pas ici directement des spirituals ou des danses noires, mais intègre plutôt des éléments de langage tirés de leur mélodie et de leur rythme. Nous prenons conscience, écrivit-elle, du fait que nous avons déjà une musique folklorique dans les Negro Spirituals, une musique puissante, poignante, convaincante. C'est une musique de cœur, simple et donc puissante. La symphonie traduit parfaitement cette pensée, notamment ses deux premiers mouvements, un allegro lyrique en forme sonate et surtout le superbe largo maestoso dont le thème principal au cuivre évoque un hymne majestueux et puissant qui rappelle que Price tenait l'orgue aux cérémonies religieuses de son église. Suit un rondo dansant inspiré des jubas, danse des esclaves au rythme syncopé qui se prolonge dans un final exubérant. Avec cette symphonie, Florence Price remporte en 1932 le prix de la fondation Wanamaker. Sa création par une des phalanges majeures du pays, l'Orchestre symphonique de Chicago, lui permet d'accéder à un niveau de reconnaissance aux États-Unis et en Europe inédit pour une compositrice noire. L'œuvre a été enregistrée par John Jeter, mais c'est la version de Yannick Nézet-Séguin avec l'Orchestre de Philadelphie que j'ai choisie pour la finesse de son interprétation, la qualité de l'orchestre et sa plus-value sonore indéniable.

Yannick Nézet-Séguin dirigeait l'orchestre de Philadelphie dans la première symphonie en mi mineur de Florence Price, une œuvre qui doit beaucoup aussi à la musique de Samuel Coleridge Taylor, compositeur de couleur que Price admirait et qui jouissait d'une importante diffusion aux États-Unis. En guise d'intermède à ce programme, je vous propose d'entendre sa Legend, opus 14, pièce de concert pour violon et orchestre, écrite à l'âge de 22 ans, peu après l'obtention de son diplôme du Royal College of Music, où l'on perçoit aisément l'influence de son maître Charles Villiers Stanford. Lorraine McAslan, au violon, est accompagnée par l'Orchestre Philharmonique de Londres, placée sous la baguette de Nicholas Braithwaite.

Après Legend, opus 14 de Samuel Coleridge Taylor, nous reviendrons à Florence Price pour conclure cette émission qui lui est consacrée avec une nouvelle œuvre pour piano. Nous écoutions tout à l'heure une de ses pièces d'inspiration afro-américaine, mais elle a aussi écrit un certain nombre de recueils où elle évoque des tranches de vie des populations noires du Sud. Danse dans les canebrakes, au pays de coton, dans notre maison ou encore cette journée dans la vie d'une lavandière qui comprend quatre petits tableaux, au matin, rêverie à la machine à laver, un gai moment et enfin l'ombre du soir. Cet enregistrement est tiré du double album que la pianiste Kirsten Johnson a consacré chez Guild à l'œuvre pour piano de Florence Price.

0: avec une journée dans la vie d'une lavandière que nous écoutions sous les doigts de Kirsten Johnson, s'achève cet opus des chemins de traverse qui vous aura permis de découvrir, peut-être, la musique de Florence Price. Je remercie très sincèrement Lucas, sans qui cette émission n'aurait pu être réalisée, et je vous donne rendez-vous, chères auditrices et auditeurs, le mois prochain pour une nouvelle émission à la découverte de Hans Roth. Bonne fin de journée à toutes et à tous sur Accent 4 et à bientôt.
1: 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Il est 2h.
2: Bonjour à vous tous, chers auditeurs, et bienvenue pour cette nouvelle émission sur le siècle romantique et au-delà. Nous allons nous intéresser à une thématique quelque peu particulière, car interculturelle et intemporelle, la nuit. Comment celle-ci a-t-elle pu inspirer les compositeurs du 19e siècle ? Je vous propose de découvrir ou redécouvrir des grandes pages du romantisme musical ayant pour thématique la nuit. Commençons avec un des précurseurs de ce siècle qui marqua l'histoire de la musique par son ouverture aux timbres musicaux et son orchestration tout à fait particulière au début du 19e. En effet, Hector Berlioz et sa fameuse symphonie fantastique ont marqué leur temps. Elle se compose de 5 scènes descriptives, dont la 5e est justement intitulée « Songe d'une nuit de sabbat ». Cette symphonie fut composée par Berlioz pour tenter de conquérir sa bien-aimée, Harriet Simpson, une actrice irlandaise, qui refusa toutes ses avances jusqu'à le rendre fou de désespoir. Hantée par sa bien-aimée, une mystérieuse mélodie la personnifie en musique et se trouve à la base de la composition de cette pièce en tant qu'idée fixe. Les 5 mouvements représentent, selon le compositeur lui-même, différentes situations de la vie d'un artiste. Dans le dernier mouvement, le héros se retrouve au milieu d'une troupe affreuse d'ombres, de sorciers, de monstres, réunis pour ses propres funérailles. La mélodie principale réapparaît encore, mais devient un air de danse trivial, ignoble et grotesque. Elle, sa bien-aimée, arrive au sabbat et se mêle à la troupe diabolique. Écoutons la version de ce 5e mouvement par l'Orchestre Philharmonique de New York, dirigé par Leonard Bernstein et enregistré pour Sony en 2018.